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1: Bonjour à tous. Le gouvernement prolonge jusqu'au 31 décembre les dispositifs d'aide pour les secteurs touchés par la flambée des prix des carburants. Il concerne les pêcheurs, les agriculteurs et les entreprises du BTP. Une aide de 15 à 35 centimes alors que la colère s'intensifie face à la hausse des tarifs à la pompe, notamment chez les pêcheurs qui sont mobilisés depuis le début de la semaine en Méditerranée. Hier soir, ils bloquaient encore les accès au port de Sète dans l'Hérault ou encore de Port-la-Nouvelle dans l'Aude. Il dénonce des accusations calomnieuses. Le député Philippe Brun

dans les Landes est désormais stabilisé. Il s'est déclaré hier après-midi sur le site d'une scierie. 190 hectares ont brûlé. 4 sapeurs-pompiers ont été légèrement blessés. 22 personnes ont dû être prises en charge, incommodées par les fumées. C'est une possible alliance qui ne passe pas pour Donald Trump. La présidente de la Commission européenne, Ursula von der Leyen, a proposé hier que le Canada devienne le premier membre associé de l'Union européenne. Le Canada, en pleine guerre commerciale avec les États-Unis, cherche en effet de nouveaux partenaires. Et le président américain a lui dénoncé un acte hostile et menacé de rompre les échanges commerciaux avec l'Europe. Et puis on termine avec un mot de football et les plutôt bons résultats pour les clubs français en Ligue Europa. Lyon s'impose 2-1 à Anderlecht. De son côté, le Stade Rennais concède le nul 0 partout à Sturm Graz. Ce soir, Marseille se déplace sur la pelouse du Beşiktaş à partir de 21h. Excellent début de journée à tous.

0: Bélier, ne comptez que sur vous-même pour prendre une décision. Vous avez suffisamment d'expérience en la matière pour faire le bon choix.
1: Taureau, même si vous n'aimez pas le sport, dites-vous que c'est bon pour votre santé.
0: Gémeaux, si votre travail n'est pas au cœur de vos préoccupations, l'amour, par contre, se taille la part belle.
1: Cancer, un conseil, gardez vos distances et réfléchissez deux fois avant de parler.
0: Lion, l'atmosphère est déjà électrique au travail, alors n'en rajoutez pas.
1: Vierge, vous êtes entraînée dans un tourbillon d'activités. Vous aimeriez être au four et au moulin.
0: Balance, étudiez dans le moindre détail tous les papiers que vous devez signer. Vous manquez sérieusement de discernement en ce moment.
1: Scorpion, vous devez être extrêmement vigilant dans vos tractations aujourd'hui.
0: Sagittaire, si vous ne voulez pas rater une bonne occasion, dites oui à tout.
1: Capricorne, pour le moment, ne vous mettez pas en avant. Évaquez tranquillement à vos occupations, chaque chose en son temps.
0: Verseau, vous manquez de marge de manœuvre. Vous n'avez pas vraiment de latitude pour faire ce que vous voulez.
1: Poisson, pour le moment, traitez les affaires en cours avec vos clients, mais n'en prospectez pas d'autres.

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1: Bonjour à tous. La colère des pêcheurs ne retombe pas. Ils sont mobilisés dans le sud-est depuis le début de la semaine pour dénoncer la hausse des prix des carburants. Ils bloquaient toujours hier soir les ports de Sète dans l'Hérault ou encore de Port-la-Nouvelle dans l'Aude. Et face à la flambée des tarifs à la pompe, le gouvernement annonce

travaux devraient durer plusieurs semaines après le déraillement d'un TER vendredi en Normandie. C'est ce qu'a précisé hier le PDG de SNCF Réseau. Le chantier de remise en état de la voie devrait ainsi coûter plusieurs millions d'euros. Le bilan s'alourdit encore après cette crue dévastatrice fin août au Népal et en Chine. Le nombre de personnes portées disparues a en effet été révisé à la hausse à plus de 6600 disparus. Parmi eux, plusieurs centaines d'étrangers, dont des touristes et des pèlerins. 1446 personnes sont mortes. Kylian Mbappé répond à la polémique avec deux autres joueurs du Real Madrid. Il est au cœur d'une polémique après n'avoir que partiellement porté un t-shirt de soutien aux habitants de Ceuta. L'attaquant madrilène a assuré être solidaire des habitants de l'enclave espagnole, mais a expliqué avoir une pensée pour tous les migrants qui ont perdu la vie. Et puis on termine avec le début de la Ligue Europa hier soir. Et si le Stade Rennais ne prend qu'un point après son match nul 0 partout contre le Sturm Graz, Lyon commence par une victoire 2-1 à Anderlecht. Ce soir, Marseille se déplace sur la pelouse du Beşiktaş. C'est à suivre à partir de 21h. Excellent début de journée à tous.

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2: Bélier, ne comptez que sur vous-même pour prendre une décision. Vous avez suffisamment d'expérience en la matière pour faire le bon choix.
3: Taureau, même si vous n'aimez pas le sport, dites-vous que c'est bon pour votre santé.
4: Gémeaux, si votre travail n'est pas au cœur de vos préoccupations, l'amour, par contre, se taille la part belle.
5: Cancer, un conseil, gardez vos distances et réfléchissez deux fois avant de parler.
6: Lion, l'atmosphère est déjà électrique au travail, alors n'en rajoutez pas.
7: Vierge, vous êtes entraînée dans un tourbillon d'activités. Vous aimeriez être au four et au moulin.
8: Balance, étudiez dans le moindre détail tous les papiers que vous devez signer.
9: Vous manquez sérieusement de discernement en ce moment.
10: Scorpion, vous devez être extrêmement vigilant dans vos tractations aujourd'hui.
11: Sagittaire, si vous ne voulez pas rater une bonne occasion, dites oui à tout.
12: Capricorne, pour le moment ne vous mettez pas en avant et vaquez tranquillement à vos occupations, chaque chose en son temps.
13: Verseau, vous manquez de marge de manœuvre, vous n'avez pas vraiment de latitude pour faire ce que vous voulez.
14: Poisson, pour le moment, traitez les affaires en cours avec vos clients mais n'en prospectez pas d'autres.

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1: Bonjour et bienvenue dans les infos Avaline de ce jeudi 17 septembre. Mais avant, voici les prévisions météo du jour. Une journée calme et sèche, humidité résiduelle et nuages bas dans les pentes le matin, avec de larges éclaircies en plaine et sur les hauts sommets. Les nuages bas se dissiperont en matinée pour laisser la place en montagne à des cumulus l'après-midi. Les températures de saison avec 6 degrés le matin et 14 degrés l'après-midi. Isotherme 0 degré vers les 3300 mètres. Le vent de secteur nord-ouest soufflera entre 20 et 30 km par heure à 3000 mètres d'altitude. La nuit sera calme, accompagnée de nuages qui feront de la résistance sur les hauts sommets des massifs internes. Pour les routes, dans le cadre du tournage d'un long métrage pour Netflix sur la D902, la route sera encore bloquée en début de soirée. Les prises de vue nécessiteront la neutralisation de la chaussée entre le parking de la Dame du Lac et l'entrée du Chevril. De 18h à 20h, des répétitions engendreront des blocages intermittents de la route pour une durée maximale de 10 minutes. La route sera totalement bloquée de 20h à 2h du matin. Aucune installation sur la route n'est prévue. Les véhicules d'urgence pourront donc continuer d'emprunter cet axe à tout moment. Pour les autres usagers, des ouvertures de route occasionnelles seront organisées au moment opportun sous la supervision des agents affectés au dispositif. Les seigneurs du CCAS partent en séjour à Chamonix. Les seigneurs reprendront le train de Montanvert ce matin pour se rendre à la célèbre mer de glace. L'après-midi sera un temps libre pour visiter le centre-ville ou bien profiter du spa de l'hôtel. Demain, les seigneurs visiteront le musée du Mont-Blanc avant de déjeuner, de profiter de Chamonix et de rentrer en fin de journée à Val d'Isère. L'association des parents d'élèves a dévoilé les deux dessins sélectionnés pour la première édition Kidsval. Imaginé par la Farandole Avaline, ce projet a été créé pour soutenir les événements des enfants avalins. Durant l'année scolaire, les enfants et les parents ont imaginé un nom et un logo et sorti une collection de bonnets dans 6 différents coloris. Parmi les nombreuses propositions, le nom Kidsval a été retenu pour cette nouvelle année scolaire et après un grand succès avec les bonnets toujours disponibles en vente, deux protège-masques inspirés des dessins des enfants seront proposés. Le premier représente la montagne et une télécabine et le second le village avec le clocher de l'église avec inscrit Val d'Isère. Chaque année, une nouvelle sélection donnera naissance à une collection unique. L'ensemble des bénéfices des bonnets et des protège-masques sont reversés à la Farandole Avaline pour financer les projets scolaires et culturels des enfants avalins. Les soirées gaming font leur grand retour au cinéma. La médiathèque propose aujourd'hui de vous plonger dans l'univers des jeux vidéo pour une expérience conviviale et captivante sur grand écran. Une manette sera partagée entre les participants avec la possibilité de profiter du scénario et du graphisme en tant que spectateur. Le jeu vidéo de ce soir est Pragmata. Il s'agit d'un jeu d'action-aventure qui se déroule dans une station de recherche lunaire. Les joueurs incarneront l'astronaute Hugh et l'androïde Diana qui doivent collaborer pour combattre une IA hostile contrôlant la station et retourner sur Terre. Le rendez-vous est donné à 20h au cinéma Le Splendide. Dans l'agenda du jour, Vivaldi s'est ouvert de 15h à 18h, la mairie est ouverte de 9h à midi et de 14h à 17h, la centrale de réservation est ouverte de 9h à 18h, l'office de tourisme est ouvert de 9h à midi et de 14h à 18h, le centre aquasportif est ouvert de 14h à 20h, la pharmacie du Soleil est ouverte de 9h à midi 30 et de 16h à 19h, et enfin le cabinet médical Medival est ouvert de 8h30 à midi et de 14h30 à 18h. C'est la fin des infos Avaline, je vous souhaite une belle journée et je vous dis à demain.

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1: Bonjour à tous. S'ils ne lâchent rien, les pêcheurs poursuivent leurs opérations de blocage dans le sud-est pour dénoncer la hausse des prix des carburants. Ils sont notamment mobilisés ce matin au port de Nice, selon les informations de BFM TV, et empêcheraient tous les navires commerciaux et touristiques de quitter la ville. Des représentants de la profession seront d'ailleurs reçus aujourd'hui par la ministre de la Pêche. Le gouvernement qui tente de calmer la fronde, il prolonge jusqu'au 31 décembre les dispositifs d'aide pour les secteurs touchés par la flambée des tarifs à la pompe. Il concerne les pêcheurs, les agriculteurs et les entreprises du BTP, une aide de 15 à 35 centimes. Il accuse son propre parti de vouloir le tuer politiquement. Philippe Brun a répondu hier soir à sa mise à l'écart de la primaire socialiste pour la présidentielle de 2027. Le député de l'Eure conteste en bloc les accusations de violence portées contre lui. Gérard Depardieu va tenter aujourd'hui de faire annuler son procès pour viol. L'acteur, on le rappelle, a été renvoyé devant la cour criminelle départementale pour des viols présumés sur l'actrice Charlotte Arnoux. Les avocats de Gérard Depardieu cherchent à lui obtenir un non-lieu. Donald Trump menace l'Europe de représailles. Le président américain a menacé d'arrêter les échanges commerciaux avec l'Union européenne en cas d'association avec le Canada. Dans sa ligne de mire, la proposition faite hier par la présidente de la Commission européenne, Ursula von der Leyen, pour qu'Ottawa devienne le premier membre associé de l'UE. De nouvelles frappes russes en Ukraine. De fortes explosions ont retenti cette nuit à Kiev. Selon un premier point du maire de la capitale, un immeuble d'habitation ainsi que différents autres bâtiments ont été touchés par des débris de projectiles. En parallèle, les députés américains ont approuvé hier soir de nouvelles sanctions contre la Russie et ses alliés. Un texte qui vise notamment la flotte fantôme russe. Et puis on termine avec un mot de football et plutôt de bons résultats pour les clubs français en Ligue Europa. Lyon s'impose 2-1 à Anderlecht. De son côté, le Stade Rennais concède le nul 0 partout à Sturm Graz. Ce soir, Marseille se déplace sur la pelouse du Beşiktaş à 21h. Excellent début de matinée à tous.

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1: Bonjour à tous. L'Olympique Lyonnais bien lancé en Ligue Europa. Une belle soirée européenne également pour les clubs français en Ligue des Champions de handball. Et puis, première défaite pour les Bleus à l'Euro de volley. On commence avec le foot. Plutôt de bons débuts pour les clubs français en Ligue Europa. Si le Stade Rennais ne prend qu'un point après son match nul 0 partout contre le Sturm Graz, Lyon commence par une victoire de 1 à Anderlecht. La deuxième mi-temps a été compliquée, mais le résultat est très satisfaisant pour l'entraîneur lyonnais Paulo Fonseca au micro de Canal+.
2: Vraiment content parce que je pense que l'équipe a mérité de gagner. On a commencé très bien le match et après nous avons beaucoup d'opportunités pour faire les 3-0 et fermer le match. Mais le deuxième temps, une réaction normale d'une équipe qui a des qualités. Ben, normal la réaction, mais l'équipe a défendu bien. Parfois, nous avons des moments que nous avons besoin de défendre. Mais je pense que nous avons beaucoup d'opportunités pour fermer le match.
1: Le foot, c'est aussi le début ce soir de la 7e journée de Ligue 3. Bastia, 8e du championnat, reçoit Cannes, 5e à 20h45. En foot féminin cette fois, l'équipe de France U20 dispute cet après-midi les 8e de finale de la Coupe du Monde. Les Françaises sont opposées au Canada. On enchaîne avec le handball. Le PSG remporte sa première victoire de la saison en Ligue des Champions. Les Parisiens se sont imposés 34-30 face à Zagreb. Un peu plus tôt, le HBC Nantes est allé s'imposer en Macédoine du Nord. Victoire sur le gong 33-32 sur le terrain du Vardar. Deuxième succès européen en deux matchs pour le H. Au championnat d'Europe de volley, l'équipe de France concède sa première défaite de l'Euro contre la Roumanie. Une équipe remaniée puisque les Bleus étaient déjà qualifiés pour les huitièmes. Ils retrouveront le Portugal ce dimanche pour une place en quart. Et puis en rugby, le coup d'envoi ce soir de la 4e journée de Pro D2. Brive, le 2e du championnat, se déplace à Aurillac le 11e. Coup d'envoi à 21h. Excellente matinée à tous.

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2: Bélier, ne comptez que sur vous-même pour prendre une décision. Vous avez suffisamment d'expérience en la matière pour faire le bon choix.
3: Taureau, même si vous n'aimez pas le sport, dites-vous que c'est bon pour votre santé.
4: Gémeaux, si votre travail n'est pas au cœur de vos préoccupations, l'amour, par contre, se taille la part belle.
5: Cancer, un conseil, gardez vos distances et réfléchissez deux fois avant de parler.
6: Lion, l'atmosphère est déjà électrique au travail, alors n'en rajoutez pas.
7: Vierge, vous êtes entraînée dans un tourbillon d'activités. Vous aimeriez être au four et au moulin.
8: Balance, étudiez dans le moindre détail tous les papiers que vous devez signer.
9: Vous manquez sérieusement de discernement en ce moment.
10: Scorpion, vous devez être extrêmement vigilant dans vos tractations aujourd'hui.
11: Sagittaire, si vous ne voulez pas rater une bonne occasion, dites oui à tout.
12: Capricorne, pour le moment ne vous mettez pas en avant et vaquez tranquillement à vos occupations, chaque chose en son temps.
13: Verseau, vous manquez de marge de manœuvre, vous n'avez pas vraiment de latitude pour faire ce que vous voulez.
14: Poisson, pour le moment, traitez les affaires en cours avec vos clients mais n'en prospectez pas d'autres.

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3: Bonjour et bienvenue dans les infos d'Avaline de ce jeudi 17 septembre. Mais avant, voici les prévisions météo du jour. Une journée calme et sèche, humidité résiduelle et nuages bas dans les pentes le matin avec de larges éclaircies en plaine et sur les hauts sommets. Les nuages bas se dissiperont en matinée pour laisser la place en montagne à des cumulus l'après-midi. Les températures de saison avec 6 degrés le matin et 14 degrés l'après-midi. Isotherme 0 degré vers les 3300 mètres. Le vent de secteur nord-ouest soufflera entre 20 et 30 km par heure à 3000 mètres d'altitude. La nuit sera calme, accompagnée de nuages qui feront de la résistance sur les hauts sommets des massifs internes. Pour les routes, dans le cadre du tournage d'un long métrage pour Netflix sur la D902, la route sera encore bloquée en début de soirée. Les prises de vue nécessiteront la neutralisation de la chaussée entre le parking de la Dame du Lac et l'entrée du Chevril. De 18h à 20h, des répétitions engendreront des blocages intermittents de la route pour une durée maximale de 10 minutes. La route sera totalement bloquée de 20h à 2h du matin. Aucune installation sur la route n'est prévue. Les véhicules d'urgence pourront donc continuer d'emprunter cet axe à tout moment. Pour les autres usagers, des ouvertures de route occasionnelles seront organisées au moment opportun sous la supervision des agents affectés au dispositif. Les seniors du CCAS partent en séjour à Chamonix. Les seniors reprendront le train de Montanvert ce matin pour se rendre à la célèbre mer de glace. L'après-midi sera un temps libre pour visiter le centre-ville ou bien profiter du spa de l'hôtel. Demain, les seniors visiteront le musée du Mont-Blanc avant de déjeuner, de profiter de Chamonix et de rentrer en fin de journée à Val d'Isère. L'association des parents d'élèves a dévoilé les deux dessins sélectionnés pour la première édition Kidsval. Imaginé par la Farandole Avaline, ce projet a été créé pour soutenir les événements des enfants avalins. Durant l'année scolaire, les enfants et les parents ont imaginé un nom et un logo et sorti une collection de bonnets dans 6 différents coloris. Parmi les nombreuses propositions, le nom Kidsval a été retenu. Pour cette nouvelle année scolaire et après un grand succès avec les bonnets toujours disponibles en vente, deux protège-masques inspirés des dessins des enfants seront proposés. Le premier représente la montagne, une télécabine, et le second, le village avec le clocher de l'église avec inscrit Val d'Isère. Chaque année, une nouvelle sélection donnera naissance à une collection unique. L'ensemble des bénéfices des bonnets et des protège-masques sont reversés à la Farandole Avaline pour financer les projets scolaires et culturels des enfants avalins. Les soirées gaming font leur grand retour au cinéma. La médiathèque propose aujourd'hui de vous plonger dans l'univers des jeux vidéo pour une expérience conviviale et captivante sur grand écran. Une manette sera partagée entre les participants avec la possibilité de profiter du scénario et du graphisme en tant que spectateur. Le jeu vidéo de ce soir est Pragmata. Il s'agit d'un jeu d'action-aventure qui se déroule dans une station de recherche lunaire. Les joueurs incarneront l'astronaute Hugh et l'androïde Diana qui doivent collaborer pour combattre une IA hostile contrôlant la station et retourner sur Terre. Le rendez-vous est donné à 20h au cinéma Le Splendide. Dans l'agenda du jour, Vivaldi s'est ouvert de 15h à 18h, la mairie est ouverte de 9h à midi et de 14h à 17h, la centrale de réservation est ouverte de 9h à 18h, l'office de tourisme est ouvert de 9h à midi et de 14h à 18h, le centre aquasportif est ouvert de 14h à 20h, la pharmacie du Soleil est ouverte de 9h à midi 30 et de 16h à 19h, et enfin le cabinet médical Medival est ouvert de 8h30 à midi et de 14h30 à 18h. C'est la fin des infos Avaline, je vous souhaite une belle journée et je vous dis à demain.

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1: Bonjour à tous. Les accès d'un dépôt pétrolier à Frontignan, de nouveau bloqué. Une centaine de pêcheurs s'est mobilisée ce matin pour une nouvelle opération. Ils bloquent également le port de Nice. La profession est mobilisée depuis le début de la semaine pour dénoncer la hausse des prix des carburants. Des représentants du secteur seront d'ailleurs reçus aujourd'hui par la ministre de la Pêche. Et pour contenir la colère sociale, Sébastien Lecornu a demandé hier de prolonger jusqu'au 31 décembre les aides ciblées sur les carburants. Elles concernent les pêcheurs, les agriculteurs et les entreprises du BTP. Une aide de 15 à 35 centimes. La colère monte aussi chez les syndicats de psychiatres hospitaliers des structures publiques. Ils appellent à la grève aujourd'hui pour dénoncer la crise profonde du secteur qui s'aggrave en l'absence de réelles solutions politiques et malgré la grande cause nationale dédiée à la santé mentale. Il manquerait selon eux 10 000 litres d'hospitalisation. Christian Estrosi visé par une enquête pour détournement de fonds à Nice. Une enquête qui a été ouverte après un signalement du nouveau maire de la ville, Éric Ciotti. Le dossier porte sur plus de 312 000 euros de frais de représentation de l'ancien édile niçois, remboursé sans justificatif. Donald Trump dénonce un acte qui serait hostile après les déclarations d'Ursula von der Leyen. La présidente de la Commission européenne a en effet proposé que le Canada puisse devenir le premier pays membre associé de l'Union européenne. Elle souhaite également que le pays nord-américain rejoigne le futur Conseil européen de sécurité. Le président américain, lui, a menacé d'arrêter les échanges commerciaux avec l'UE. L'Espagne, de nouveau balayée par de violentes intempéries. Les régions de Valence et de Barcelone ont été frappées par de très fortes pluies provoquant des inondations. En Catalogne notamment, les pompiers ont retrouvé le corps sans vie d'un homme emporté par un cours d'eau. Et puis on termine avec un mot de sport, les championnats d'Europe de volley. Et l'équipe de France a concédé hier sa toute première défaite de l'Euro. C'était contre la Roumanie. Mais l'équipe, elle, était remaniée hein, puisque les Bleus étaient déjà qualifiés pour les huitièmes de finale. Les Français qui retrouveront d'ailleurs le Portugal ce dimanche pour tenter de se qualifier pour les quarts de finale. Excellente matinée à tous.

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1: Bonjour à tous. L'Olympique Lyonnais bien lancé en Ligue Europa. Une belle soirée européenne également pour les clubs français en Ligue des Champions de handball. Et puis, première défaite pour les Bleus à l'Euro de volley. On commence avec le foot. Plutôt de bons débuts pour les clubs français en Ligue Europa. Si le Stade Rennais ne prend aucun point après son match nul 0 partout contre le Sturm Graz, Lyon commence par une victoire de 1 à Anderlecht. La deuxième mi-temps a été compliquée, mais le résultat est très satisfaisant pour l'entraîneur lyonnais Paulo Fonseca au micro de Canal+.
2: Vraiment content parce que je pense que l'équipe a mérité de gagner. On a commencé très bien le match et après nous avons beaucoup d'opportunités pour faire les 3-0 et fermer le match. Mais le deuxième temps, une réaction normale d'une équipe qui a des qualités. Ben, normal la réaction, mais l'équipe a défendu bien. Parfois, nous avons des moments que nous avons besoin de défendre. Mais je pense que nous avons beaucoup d'opportunités pour fermer le match.
1: Le foot, c'est aussi le début ce soir de la 7e journée de Ligue 3. Bastia, 8e du championnat, reçoit Cannes, 5e à 20h45. En foot féminin, cette fois, l'équipe de France U20 dispute cet après-midi les 8e de finale de la Coupe du Monde. Les Françaises sont opposées au Canada. On enchaîne avec le handball. Le PSG remporte sa première victoire de la saison en Ligue des Champions. Les Parisiens se sont imposés 34-30 face à Zagreb. Un peu plus tôt, le HBC Nantes est allé s'imposer en Macédoine du Nord. Victoire sur le gong 33-32 sur le terrain du Vardar. Deuxième succès européen en deux matchs pour le H. Au championnat d'Europe de volley, l'équipe de France concède sa première défaite de l'Euro contre la Roumanie. Une équipe remaniée puisque les Bleus étaient déjà qualifiés pour les huitièmes. Ils retrouveront le Portugal ce dimanche pour une place en quart. Et puis en rugby, le coup d'envoi ce soir de la 4e journée de Pro D2. Brive, le 2e du championnat, se déplace à Aurillac le 11e. Coup d'envoi à 21h. Excellente matinée à tous.

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1: Bonjour et bienvenue dans les infos Avaline de ce jeudi 17 septembre. Mais avant, voici les prévisions météo du jour. Une journée calme et sèche, humidité résiduelle et nuages bas dans les pentes le matin, avec de larges éclaircies en plaine et sur les hauts sommets. Les nuages bas se dissiperont en matinée pour laisser la place en montagne à des cumulus l'après-midi. Les températures de saison avec 6 degrés le matin et 14 degrés l'après-midi. Isotherme 0 degrés vers les 3300 mètres. Le vent de secteur nord-ouest soufflera entre 20 et 30 km par heure à 3000 mètres d'altitude. La nuit sera calme, accompagnée de nuages qui feront de la résistance sur les hauts sommets des massifs internes. Pour les routes, dans le cadre du tournage d'un long métrage pour Netflix sur la D902, la route sera encore bloquée en début de soirée. Les prises de vue nécessiteront la neutralisation de la chaussée entre le parking de la Dame du Lac et l'entrée du Chevril. De 18h à 20h, des répétitions engendreront des blocages intermittents de la route pour une durée maximale de 10 minutes. La route sera totalement bloquée de 20h à 2h du matin. Aucune installation sur la route n'est prévue. Les véhicules d'urgence pourront donc continuer d'emprunter cet axe à tout moment. Pour les autres usagers, des ouvertures de route occasionnelles seront organisées au moment opportun sous la supervision des agents affectés au dispositif. Les seniors du CCAS partent en séjour à Chamonix. Les seniors reprendront le train de Montanvert ce matin pour se rendre à la célèbre mer de glace. L'après-midi sera un temps libre pour visiter le centre-ville ou bien profiter du spa de l'hôtel. Demain, les seniors visiteront le musée du Mont-Blanc avant de déjeuner, de profiter de Chamonix et de rentrer en fin de journée à Val d'Isère. L'association des parents d'élèves a dévoilé les deux dessins sélectionnés pour la première édition KidsVal. Imaginé par la Farandole Avaline, ce projet a été créé pour soutenir les événements des enfants avalins. Durant l'année scolaire, les enfants et les parents ont imaginé un nom et un logo et sorti une collection de bonnets dans 6 différents coloris. Parmi les nombreuses propositions, le nom KidsVal a été retenu. Pour cette nouvelle année scolaire et après un grand succès avec les bonnets toujours disponibles en vente, deux protège-masques inspirés des dessins des enfants seront proposés. Le premier représente la montagne et une télécabine et le second le village avec le clocher de l'église avec inscrit Val d'Isère. Chaque année, une nouvelle sélection donnera naissance à une collection unique. L'ensemble des bénéfices des bonnets et des protège-masques sont reversés à la Farandole Avaline pour financer les projets scolaires et culturels des enfants avalins. Les soirées gaming font leur grand retour au cinéma. La médiathèque propose aujourd'hui de vous plonger dans l'univers des jeux vidéo pour une expérience conviviale et captivante sur grand écran. Une manette sera partagée entre les participants avec la possibilité de profiter du scénario et du graphisme en tant que spectateur. Le jeu vidéo de ce soir est Pragmata. Il s'agit d'un jeu d'action-aventure qui se déroule dans une station de recherche lunaire. Les joueurs incarneront l'astronaute Hugh et l'androïde Diana qui doivent collaborer pour combattre une IA hostile contrôlant la station et retourner sur Terre. Le rendez-vous est donné à 20h au cinéma Le Splendide. Dans l'agenda du jour, Vivaldi s'est ouvert de 15h à 18h, la mairie est ouverte de 9h à midi et de 14h à 17h, la centrale de réservation est ouverte de 9h à 18h, l'office de tourisme est ouvert de 9h à midi et de 14h à 18h, le centre aquasportif est ouvert de 14h à 20h, la pharmacie du Soleil est ouverte de 9h à midi 30 et de 16h à 19h, et enfin le cabinet médical Medival est ouvert de 8h30 à midi et de 14h30 à 18h. C'est la fin des infos Avaline, je vous souhaite une belle journée et je vous dis à demain.

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1: Bonjour à tous, les pêcheurs maintiennent la pression. Ils bloquent de nouveau ce matin les accès aux dépôts pétroliers et ils ont également mené une action sur le port de Nice ce jeudi matin. La profession est mobilisée depuis le début de la semaine pour dénoncer la hausse des prix des carburants. Des représentants du secteur seront d'ailleurs reçus aujourd'hui par la ministre de la Pêche. Et face à la flambée des tarifs à la pompe, le gouvernement annonce lui prolonger jusqu'au 31 décembre les dispositifs d'aide pour certains secteurs. Ils concernent notamment les pêcheurs mais aussi les agriculteurs et les entreprises du BTP, une aide de 15 à 35 centimes. Et dans ce contexte, de plus en plus de Français ont du mal à se déplacer pour des raisons financières ou d'isolement géographique. C'est ce que révèle une enquête de l'association WeMove publiée ce matin. 17 millions de Français de plus de 18 ans sont en situation de précarité mobilité cette année. C'est 37% de la population française majeure. Ils étaient 15 millions lors du précédent baromètre en 2024. Gérard Depardieu va tenter aujourd'hui de faire annuler son procès pour viol. L'acteur, on le rappelle, a été renvoyé devant la cour criminelle pour des viols présumés sur l'actrice Charlotte Arnoux. Les avocats de Gérard Depardieu cherchent à lui obtenir un non-lieu. Philippe Brun, lui, veut déposer plainte après son exclusion de la primaire PS Place Publique. Le député a été suspendu du Parti Socialiste en cause des accusations de violence portées à son encontre, des accusations qu'il conteste totalement. Donald Trump menace l'Europe de représailles. Le président américain a menacé d'arrêter les échanges commerciaux avec l'Union européenne en cas d'association avec le Canada. Dans sa ligne de mire, la proposition faite hier par la présidente de la Commission européenne, Ursula von der Leyen, pour qu'Ottawa devienne le premier membre associé de l'Union européenne. Et puis, il y a du football à suivre ce soir. Le dernier club français entre en lice pour la première journée de Ligue Europa. Marseille se déplace sur la pelouse du Beşiktaş. C'est à suivre à partir de 21h. Hier, Lyon s'est imposé 2-1 à Anderlecht. De son côté, le Stade Rennais a concédé le match nul 0 partout à Sturm Graz. Excellente matinée à tous.

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1: Bonjour à tous, la colère des pêcheurs s'étend. Ils mènent de nouveaux blocages ce matin pour dénoncer la hausse des prix du carburant, notamment devant un dépôt pétrolier à Frontignan ou encore sur le port de Nice. Les pêcheurs qui annoncent déjà de nouvelles actions dès demain à Marseille et Toulon, alors que des représentants rencontrent la ministre de la Mer aujourd'hui. Le gouvernement qui tente d'ailleurs de calmer la fronde, il prolonge jusqu'au 31 décembre les dispositifs d'aide pour les secteurs touchés par la flambée des tarifs à la pompe. Il concerne les pêcheurs, mais aussi les agriculteurs et les entreprises du BTP. Une aide allant de 15 à 35 centimes. Et dans ce contexte, Sébastien Lecornu réunit ses ministres aujourd'hui pour un nouveau séminaire. Au programme, la préparation du prochain budget pour 2027, mais également l'adaptation au changement climatique après les canicules de l'été et la proposition de loi intégrale sur les violences faites aux femmes et aux enfants. Laurent Nunez, mis en cause par complément d'enquête. L'émission de France 2 affirme que le ministre de l'Intérieur aurait contribué à la diffusion d'une fausse information après la garde à vue de Rima Hassan le 2 avril dernier. L'eurodéputé LFI avait été placé en garde à vue pour apologie du terrorisme et plusieurs médias avaient rapporté la découverte de drogue de synthèse dans son sac, mais l'enquête avait été classée sans suite après analyse. L'Espagne, de nouveau balayée par de violentes intempéries. Les régions de Valence et Barcelone ont été frappées par de très fortes pluies provoquant des inondations. En Catalogne notamment, les pompiers ont retrouvé le corps sans vie d'un homme emporté par un cours d'eau. Kylian Mbappé répond à la polémique avec deux autres joueurs du Real Madrid. Il est au cœur des critiques après n'avoir que partiellement porté un t-shirt de soutien aux habitants de Ceuta. L'attaquant madrilène a assuré être solidaire des habitants de l'enclave espagnole, mais a expliqué avoir une pensée pour tous les migrants qui ont perdu la vie. Et puis on termine avec le foot sur les terrains, car ce soir, le dernier club français entre en lice en Ligue Europa. Marseille se déplace sur la pelouse du Beşiktaş. C'est une rencontre à suivre à partir de 21h. Excellente fin de matinée à tous.

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1: Bonjour à tous. Les chefs de parti conviés demain à l'Élysée. Emmanuel Macron souhaite évoquer avec eux les conflits internationaux et leurs conséquences sur la France, notamment concernant l'énergie, alors que les prix à la pompe continuent de grimper à mesure que le conflit au Moyen-Orient s'enlise. Ces prix des carburants, les pêcheurs n'en veulent plus. Ils se mobilisent devant plusieurs dépôts pétroliers. C'est notamment le cas à Nice. Dans l'Hérault, nouvelle journée de blocage à hauteur du dépôt pétrolier de Frontignan. Entre 150 et 200 pêcheurs empêchent les entrées et sorties de la raffinerie. Par ailleurs, une trentaine de bateaux bloquent le port de Sète. Les représentants du secteur participent à une réunion avec la ministre de la Mer et de la Pêche, Catherine Chabot. Les pompiers toujours sur leur garde dans les Landes, même si le feu est fixé depuis hier soir. Les flammes parties d'une centrale photovoltaïque ont menacé

Donald Trump menace l'UE de représailles en mettant un terme aux échanges commerciaux. Le président américain dénonce le projet avec le Canada. Il le qualifie de ridicule. Le Canada, en pleine guerre commerciale avec les États-Unis, cherche de nouveaux partenaires. Et puis le foot avec la suite ce soir de la première journée de la Ligue Europa. Après la victoire de Lyon et le match nul de Rennes, c'est Marseille qui fait son entrée dans la compétition. Les Marseillais se déplacent à Istanbul pour y affronter Beşiktaş. Coup d'envoi de la rencontre 21h. Voilà pour l'info, excellent après-midi.

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1: Bonjour à tous. Les pêcheurs veulent continuer le mouvement de lutte contre les prix des carburants. Après des blocages à Nice et Frontignan aujourd'hui, ils pourraient bloquer demain les ports de Marseille et Toulon. Les pêcheurs souhaitent une réelle baisse du prix du gasoil et un soulagement des normes européennes. Une réunion entre les pêcheurs et la ministre de la Mer est en cours. En parallèle, de plus en plus de Français demandent leur chèque de 100 euros pour les grands rouleurs. Une aide qui doit s'arrêter à la fin du mois. Laurent Nunez se défend. Le ministre de l'Intérieur, auditionné en commission à l'Assemblée nationale, assure ne pas être à l'origine des fuites sur une supposée détention de drogue de l'eurodéputé Rima Hassan en avril dernier. Plusieurs médias avaient indiqué que l'insoumise avait sur elle une petite quantité de drogue de synthèse, alors qu'elle était placée en garde à vue pour apologie du terrorisme, mais elle n'en possédait pas. Un homme placé en détention provisoire en Gironde après avoir menacé de mort un surveillant et la principale d'un collège. Il est aussi reproché d'avoir forcé l'entrée de l'établissement. Le père de famille a déjà été condamné pour des faits de violence. L'audience se tiendra cet après-midi. Le musée Renoir de Cagnes-sur-Mer restera fermé jusqu'à nouvel ordre. Le lieu a été victime d'un cambriolage il y a 10 jours. La fenêtre du bâtiment brisée par les malfaiteurs n'a pas encore été réparée. Des agents de sécurité privés ont été recrutés par la ville pour assurer la surveillance du site la nuit. Au total, 4 tableaux ont été dérobés. 2 d'entre eux ont été retrouvés dans le jardin du musée, abandonnés. Les cambrioleurs sont toujours recherchés. Et puis, c'est un événement qui n'arrive qu'une fois par siècle. La NASA a découvert un cratère de plus de 220 mètres sur la surface de la Lune. Il aurait été provoqué par l'écrasement au printemps 2024 d'une comète ou d'un astéroïde à la surface lunaire. Un objet de la taille d'un immeuble de 3 à 6 étages. C'est la fin de cette édition. Passez une excellente après-midi.

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1: Bonjour à tous, le ras-le-bol des pêcheurs. Ils sont reçus par la ministre déléguée chargée de la mer et de la pêche, Catherine Chabot. En ligne de mire, la hausse des prix des carburants qui fait du mal à la profession. Le relèvement de l'aide de 25 à 35 centimes par litre n'a pas calmé leur colère. Les pêcheurs ont organisé des opérations de blocage aujourd'hui, notamment à Nice et Frontignan. Les chefs de parti conviés demain à l'Elysée. Emmanuel Macron souhaite évoquer avec eux les conflits internationaux et leurs conséquences sur la France, notamment concernant l'énergie, alors que les prix à la pompe continuent de grimper à mesure que le conflit au Moyen-Orient s'enlise. Marine Tondelier, Jordan Bardella ou encore Fabien Roussel ont déjà répondu favorablement à cette invitation du chef de l'État. Les candidats à la présidentielle ne pourront pas faire campagne dans des salles de classe. Selon le ministre de l'Éducation, Édouard Geffray, les élèves n'ont pas à voir un candidat débarquer dans leur salle en plein cours. Une circulaire en ce sens sera prochainement diffusée. Troisième jour d'audience pour le procès de Rémi Daillet, le complotiste d'extrême droite, et 14 coprévenus sont soupçonnés d'avoir préparé un coup d'État et organisé l'enlèvement de la petite Mia il y a 5 ans. La fillette de 8 ans avait été kidnappée au domicile de sa grand-mère. La mère de Mia est interrogée aujourd'hui à la barre. Elle est accusée d'avoir commandité le rapt de sa fille. L'Europe et le Canada sont encore plus forts quand ils s'unissent. Les mots du Premier ministre canadien Mark Carney dans un discours devant le Parlement européen, alors qu'un rapprochement, notamment commercial, est prévu entre les deux entités. Un rapprochement critiqué par Donald Trump, le président américain menace l'UE de représailles. L'Union européenne assure ne pas vouloir froisser les États-Unis. Et puis Montpellier va accueillir la prochaine Coupe du Monde de tennis de table. La compétition aura lieu du 29 mars au 4 avril prochain à la Sud de France Arena, sur les terres des frères Lebrun. La France organisera aussi la Coupe du Monde l'année suivante. Ce sera cette fois à Paris. Voilà pour l'essentiel de l'info. Excellente journée.

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1: Bonjour à tous, ils veulent des réponses. Les pêcheurs reçus par la ministre de la Mer et de la Pêche, Catherine Chabot, pour protester contre les prix des carburants toujours plus hauts à cause de la crise au Moyen-Orient. Après des blocages à Nice et Frontignan, aujourd'hui les pêcheurs pourraient bloquer demain les ports de Marseille et Toulon. Laurent Nunez se défend. Le ministre de l'Intérieur, auditionné en commission à l'Assemblée nationale, assure ne pas être à l'origine des fuites sur une supposée détention de drogue de l'eurodéputé Rima Hassan en avril dernier. Plusieurs médias avaient indiqué que l'insoumise avait sur elle une petite quantité de drogue de synthèse, alors qu'elle était placée en garde à vue pour apologie de terrorisme, mais elle n'en possédait pas. Un homme placé en détention provisoire en Gironde après avoir menacé de mort un surveillant et la principale d'un collège. Il lui est aussi reproché d'avoir forcé l'entrée de l'établissement. Le père de famille a déjà été condamné pour des faits de violence. Il passera devant la justice cet après-midi. Personne ne dictera au Canada avec qui il peut signer des accords. Les mots du Premier ministre canadien Mark Carney devant le Parlement européen à Strasbourg. Alors que Donald Trump voit d'un mauvais œil le rapprochement entre le Canada et l'UE, la présidente de la Commission européenne souhaite que le Canada devienne le premier pays membre associé de l'UE à travers notamment une amplification des échanges commerciaux. L'Irlande va boycotter la prochaine édition de l'Eurovision pour la deuxième année consécutive. Les autorités irlandaises justifient leur décision par la situation à Gaza et évoquent des pertes humaines effroyables et persistantes. Les Pays-Bas ont aussi annoncé leur retrait du concours européen de la chanson qui se tiendra au mois de mai en Bulgarie. Et puis le foot avec la suite ce soir de la première journée de la Ligue Europa. Après la victoire de Lyon et le match nul de Rennes, c'est Marseille qui fait son entrée dans la compétition. Les Marseillais se déplacent à Istanbul pour y affronter Beşiktaş. Coup d'envoi de la rencontre 21h. Voilà pour l'essentiel de l'info. Excellent après-midi.

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1: Bonjour à tous. Les pêcheurs bloqueront-ils demain les ports de Marseille et Toulon? Ils envisagent une nouvelle journée de blocage pour protester contre la hausse des prix des carburants. Ils sont actuellement reçus par la ministre déléguée chargée de la mer et de la pêche, Catherine Chabot. Le relèvement de l'aide de 25 à 35 centimes par litre n'a pas calmé la colère des pêcheurs. Ils dénoncent de la poudre aux yeux. Marine Le Pen en déplacement en Gironde, au Porge. Selon la candidate à la présidentielle, il faut tirer des leçons des incendies qui ont touché le territoire cet été. Elle dénonce un certain nombre de défaillances. Demain, c'est le député insoumis Éric Coquerel qui sera sur place dans le cadre de la mission d'information sur le coût de la canicule et des incendies. Troisième jour d'audience pour le procès de Rémi Daillé, le complotiste d'extrême droite, et 14 co-prévenus sont soupçonnés d'avoir préparé un coup d'État et organisé l'enlèvement de la petite Mia il y a 5 ans. La fillette de 8 ans avait été kidnappée au domicile de sa grand-mère. La mère de Mia est interrogée aujourd'hui à la barre. Elle est accusée d'avoir commandité le rapt de sa fille. Le musée Renoir de Cagnes-sur-Mer restera fermé jusqu'à nouvel ordre. Le lieu a été victime d'un cambriolage il y a 10 jours. La fenêtre du bâtiment brisée par les malfaiteurs n'a pas encore été réparée. Des agents de sécurité privés ont été recrutés par la ville pour assurer la surveillance du site la nuit. Au total, 4 tableaux ont été dérobés. 2 d'entre eux ont été retrouvés dans le jardin du musée. Les cambrioleurs, eux, sont toujours recherchés. Et puis, c'est un événement qui n'arrive qu'une seule fois par siècle. La NASA a découvert un cratère de plus de 220 mètres sur la surface de la Lune. Un cratère qui aurait été provoqué par l'écrasement au printemps 2024 d'une comète ou d'un astéroïde à la surface lunaire. Un objet de la taille d'un immeuble de 3 à 6 étages. Voilà pour l'essentiel de l'actualité. Passez une excellente après-midi.

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1: Bonsoir à tous. Emmanuel Macron juge les prix des carburants insupportables. Le chef de l'État dit œuvrer sans relâche pour réduire les tensions, sécuriser les approvisionnements en pétrole et faire baisser la pression sur les prix. C'est dans ce contexte que les chefs de parti sont conviés demain à l'Élysée pour évoquer avec eux les conflits internationaux et leurs conséquences sur la France. Marine Tondelier, Jordan Bardella ou encore Fabien Roussel ont déjà répondu favorablement à cette invitation du chef de l'État. Eux aussi ne veulent plus de ces prix du carburant. Les pêcheurs sont reçus par la ministre de la Mer et de la Pêche, Catherine Chabot. Après des blocages à Nice et Frontignan aujourd'hui, ils pourraient bloquer demain les ports de Marseille et Toulon. Christian Estrosi dans le viseur de la justice. L'ancien maire de Nice est visé par une enquête pour détournement de fonds publics après un signalement de son successeur Éric Ciotti sur l'absence de justificatif pour une partie de ses notes de frais. Cette affaire avait déjà fait l'objet d'une plainte d'une association. Elle avait relevé plus de 312 000 euros de frais de représentation remboursés sans justificatif. L'Europe et le Canada sont encore plus forts quand ils s'unissent. Les mots du Premier ministre canadien Mark Carney dans un discours devant le Parlement européen, alors qu'un rapprochement, notamment commercial, est prévu entre les deux entités. Un rapprochement critiqué par Donald Trump, le président américain menace l'UE de représailles. L'Union européenne assure ne pas vouloir froisser les États-Unis. L'Irlande va boycotter la prochaine édition de l'Eurovision pour la deuxième année consécutive. Les autorités irlandaises justifient leur décision par la situation à Gaza et évoquent des pertes humaines effroyables et persistantes. Les Pays-Bas ont aussi annoncé leur retrait du concours européen de la chanson qui se tiendra au mois de mai en Bulgarie. Et puis Montpellier va accueillir la prochaine Coupe du Monde de tennis de table. Ce sera en avril prochain à la Sud de France Arena. La France organisera aussi la Coupe du Monde suivante à Paris en 2028. Voilà pour l'info, excellente fin d'après-midi.

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1: Bonsoir à tous. Un effort budgétaire d'environ 54 milliards d'euros. Voilà ce que souhaite Sébastien Lecornu. Le Premier ministre le dit dans une interview au Figaro au sujet du budget 2027. Parmi les pistes non confirmées, mais évoquées depuis quelques semaines, désindexer les retraites de l'inflation, un hold-up sur les retraites inacceptable selon les premiers concernés, alors que les pensions n'ont pas augmenté autant que l'inflation ces dernières années. C'est ce que déplore le secrétaire général adjoint de l'Union confédérale des retraités du syndicat Force ouvrière, Paul Barbier.
2: Ça donne sur 10 ans, pour une pension de 1400 euros, une perte sèche d'environ 5600 euros sur 10 ans. Le gouvernement cherche en particulier à opposer les uns aux autres en disant les retraités sont des nantis, etc. etc. Enfin, les nantis, il y a quand même 10% de retraités qui vivent en dessous du seuil de pauvreté. C'est pas normal. C'est de la désinformation et sur ce terrain-là, nous, on sera vent debout et on continuera, avec les moyens qui sont les nôtres, à agir pour rétablir la vérité, pour informer réellement les gens des choses.
1: Avec cette éventuelle désindexation, mais aussi la suppression de l'abattement fiscal sur les pensions, le gouvernement espère économiser 6 milliards d'euros. 6 heures de discussion entre les pêcheurs et la ministre chargée de la mer, Catherine Chabot. À la sortie, la ministre a annoncé que les aides carburants allaient suivre la courbe des prix. Un prêt à taux zéro sera également accordé à la profession. Les pêcheurs se sont engagés à lever les blocages. Les chefs de parti conviés demain à l'Elysée. Emmanuel Macron souhaite évoquer avec eux les conflits internationaux et leurs conséquences sur la France, notamment concernant l'énergie. Marine Tondelier, Jordan Bardella ou encore Fabien Roussel ont déjà répondu favorablement à cette invitation du chef de l'État. Et puis le foot avec la suite ce soir de la première journée de la Ligue Europa. Après 3 défaites de suite, l'OM espère profiter de cette parenthèse européenne pour relancer la machine. Les Marseillais se déplacent en Turquie pour affronter le Beşiktaş. Voilà pour l'essentiel de l'actualité. Excellente soirée.

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1: Bonsoir à tous. L'OM attaque la Ligue Europa. Le début ce soir de la quatrième journée de Pro D2 et la France accueillera la Coupe du Monde de tennis de table 2 années de suite. C'est l'actu sport du jour. Le foot, suite ce soir de la première journée de Ligue Europa. Après 3 défaites de suite en championnat, Marseille se lance dans la compétition européenne. L'OM se déplace en Turquie pour affronter le Beşiktaş. Les Marseillais qui recevront ensuite le Paris Saint-Germain dimanche soir lors de la 5e journée de Ligue 1. Le foot encore avec le début ce soir de la 7e journée de Ligue 3. Bastia, 8e du championnat, reçoit Cannes, le 5e. En foot féminin, cette fois, l'équipe de France U20 éliminée par le Canada cet après-midi en 8e de finale de la Coupe du Monde. En rugby, coup d'envoi ce soir de la 4e journée de Pro D2. Brive, le 2e du championnat, se déplace à Aurillac, le 11e. La suite demain avec notamment le leader Oyonnax qui se déplace à Agen. Le rugby encore, Emmanuel Méafou reste au Stade Toulousain, le 2e ligne international français dont le contrat s'achevait en fin de saison avec le champion de France, va prolonger de 4 saisons. Et puis Arthur Retière, lui, quittera l'Union Bordeaux-Bègles à la fin de la saison. Le joueur polyvalent de 29 ans rejoindra le Racing 92, club dont il avait déjà porté les couleurs au début de sa carrière jusqu'en 2016. Le tennis de table, 2 défaites pour les Français aujourd'hui au WTT Star Contender d'Astana. En double mixte, Alexis Lebrun et Charlotte Lutz ont été battus d'entrée en 8e de finale. Et dans le double masculin, élimination également de Flavien Coton et Thibaut Poré en 8e de finale. Et puis la France accueillera la Coupe du Monde individuelle de tennis de table l'année prochaine et en 2028. La première se tiendra chez les frères Lebrun à la Sud de France Arena de Montpellier fin mars et début avril. La seconde aura lieu à Paris, probablement à l'Accor ou à l'Adidas Arena. Une décision pour le moins surprenante. Le comité d'organisation des Jeux Olympiques de Brisbane en 2032 a entériné aujourd'hui la tenue des épreuves de canoë d'aviron sur le fleuve Fitzroy. Ses eaux sont réputées pour abriter des crocodiles mangeurs d'hommes. Bonne soirée.

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1: Bonsoir, bonsoir à tous, c'est retrouver de la sérénité. Voilà l'objectif de la ministre de la Mer, Catherine Chabot, qui a pris la parole ce soir après 6 heures de discussion avec les représentants des pêcheurs. Face à la crise des carburants qui menace leur filière, la ministre a annoncé plusieurs mesures. Écoutez.
2: Les pêcheurs ont rencontré des difficultés de trésorerie. Et c'est pour ça que pour les mois qui viennent, on vient de compléter le dispositif, c'est-à-dire que de garantir que les aides seront à hauteur de 70% de l'intensité d'augmentation du carburant, mais aussi suivront la variation des cours des carburants. Ils nous ont fait part de la problématique des trésoreries et nous leur avons annoncé la possibilité d'ouvrir un prêt à taux zéro, surtout pour permettre de faire la transition d'ici le versement des aides.
1: Et après ces échanges et ces annonces de la ministre, Catherine Chabot annonce que les pêcheurs se sont engagés à débloquer les ports de Frontignan et Nice. En parallèle, un effort budgétaire d'environ 54 milliards d'euros, c'est ce que souhaitait Sébastien Lecornu. Le Premier ministre le dit dans une interview au Figaro aujourd'hui au sujet du budget 2027. Selon le chef du gouvernement, si ce budget ne contient aucune mesure d'économie, le déficit 2027 va tutoyer les 6,5% du PIB. Troisième jour d'audience pour le procès de Rémi Daillet, le complotiste d'extrême droite et 14 co-prévenus soupçonnés d'avoir préparé un coup d'État et organisé l'enlèvement de la petite Mia il y a 5 ans. La fillette de 8 ans avait été kidnappée au domicile de sa grand-mère. La mère de Mia est interrogée aujourd'hui à la barre. Elle est accusée d'avoir commandité le rapt de sa fille. Et puis le football, pour finir avec la suite ce soir de la première journée de la Ligue Europa. Après 3 défaites de suite en Ligue 1, l'OM espère profiter de cette parenthèse européenne pour relancer la machine. Les Marseillais se déplacent à Beşiktaş à partir de 21h. Voilà pour l'essentiel de l'actu ce soir. Je vous souhaite une très belle soirée.

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1: Bonsoir, bonsoir à tous. Un effort budgétaire d'environ 54 milliards d'euros. C'est ce que souhaite Sébastien Lecornu. Le Premier ministre le dit dans une interview au Figaro au sujet du budget 2027. Parmi les pistes, désindexer les retraites de l'inflation ou encore geler le point d'indice des fonctionnaires. Une possibilité qui provoque immédiatement la colère des syndicats. La secrétaire générale de la CGT, Sophie Binet, dénonce un scandale. Elle promet une journée noire pour la mobilisation du 29 septembre. Les chefs des partis, eux, sont conviés demain à l'Elysée. Emmanuel Macron souhaite évoquer avec eux les conflits internationaux et les conséquences en France, notamment concernant l'énergie. Marine Tondelier, Jordan Bardella ou encore Fabien Roussel ont déjà répondu favorablement à l'invitation du chef de l'État. Et parmi les conséquences du contexte international en France, la crise des carburants. Après 6 heures de discussion avec les représentants des pêcheurs, la ministre de la Mer, Catherine Chabot, a pris la parole. Elle annonce que les aides vont suivre désormais la courbe des prix des carburants. Un prêt à taux zéro sera également accordé à la profession. Les pêcheurs se sont engagés à lever les blocages. C'est une saisie record et même historique. 30 tonnes de protoxyde d'azote ont été découvertes après un contrôle de la douane à un péage près de Montauban. 13 tonnes ont d'abord été saisies dans un camion, puis 17 autres dans un lieu de stockage à l'Île-Jourdain. Le chauffeur du camion a été placé en garde à vue. La valeur de la marchandise est estimée à 650 000 euros. L'Irlande va boycotter la prochaine édition de l'Eurovision pour la 2e année consécutive. Les autorités irlandaises justifient leur décision par la situation à Gaza et évoquent des pertes humaines effroyables et persistantes. Les Pays-Bas ont également annoncé le retrait du concours européen de la chanson prévu au mois de mai en Bulgarie. Et puis Montpellier va accueillir la prochaine édition de la Coupe du Monde de tennis de table. La compétition aura lieu du 29 mars au 4 avril 2027 à la Sud de France Arena sur les terres des frères Lebrun. Voilà pour l'info, je vous souhaite une excellente soirée.

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1: Bonsoir à tous, c'est dans l'actu ce soir. Il veut limiter le déficit à 5% du PIB. Sébastien Lecornu dévoile ses pistes pour faire des économies. Le Premier ministre annonce dans une interview au Figaro son intention d'économiser 54 milliards d'euros dans le budget 2027. Il propose de n'utiliser ni le 49.3 ni les ordonnances s'il n'y a pas d'obstruction parlementaire à ce budget. Et parmi les pistes pour réaliser ces économies pour le gouvernement, désindexer les retraites de l'inflation ou encore geler le point d'indice des fonctionnaires, une possibilité qui provoque immédiatement la colère des syndicats. La secrétaire générale de la CGT, Sophie Binet, dénonce un scandale. Elle promet une journée noire pour la mobilisation du 29 septembre. Il avait menacé de mort un surveillant et la principale d'un collège. Un parent d'élève désigne en Gironde et condamné à 6 mois de prison ferme. Et cet homme de 37 ans avait reconnu avoir bousculé un assistant d'éducation avant de proférer à plusieurs reprises des insultes et des menaces contre lui et la directrice du collège. Troisième jour d'audience pour le procès de Rémi Daillet, le complotiste d'extrême droite, et 14 coprévenus sont soupçonnés d'avoir préparé un coup d'État et organisé l'enlèvement de la petite Mia il y a 5 ans. La fillette de 8 ans avait été kidnappée au domicile de sa grand-mère. La mère de Mia est accusée d'avoir commandité le rapt de sa petite fille. Personne ne dictera au Canada avec qui il peut signer des accords. Les mots du Premier ministre canadien Mark Carney devant le Parlement européen à Strasbourg, alors que Donald Trump voit d'un très mauvais œil le rapprochement entre le Canada et l'Union européenne. La présidente de la Commission européenne souhaite que le Canada devienne le premier pays membre associé à l'UE. Et puis le football, c'est parti pour le dernier club français en Ligue Europa. Après Lyon et Rennes hier, c'est Marseille qui débute en ce moment son match de la première journée. Un déplacement délicat chez les Turcs de Beşiktaş. Après 3 défaites de suite en Ligue 1, l'OM espère profiter de cette parenthèse européenne pour se relancer. Voilà pour l'essentiel de l'actu. Je vous souhaite une excellente soirée.

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1: Bonsoir à tous. Retrouver de la sérénité. Voilà l'objectif de la ministre de la Mer, Catherine Chabot, qui a pris la parole après 6 heures de discussion avec les représentants des pêcheurs. Face à la crise des carburants qui menace le secteur, elle annonce que les aides vont suivre la courbe des prix des carburants désormais et que le prêt à taux zéro sera également accordé à la profession. Les pêcheurs se sont engagés de leur côté à lever les blocages. Les chefs de parti conviés ce vendredi à l'Elysée. Emmanuel Macron souhaite évoquer avec eux les conflits internationaux et leurs conséquences sur la France, notamment cette crise de l'énergie. Marine Tondelier, Jordan Bardella ou encore Fabien Roussel ont déjà répondu favorablement à cette invitation du chef de l'État. Dans le reste de l'actu ce soir, il avait menacé de mort un surveillant et la principale d'un collège. Un parent d'élève désigne en Gironde et condamné à 6 mois de prison ferme. Cet homme de 37 ans avait reconnu avoir bousculé un assistant d'éducation avant de proférer à plusieurs reprises des insultes et des menaces de mort contre lui et contre la directrice du collège. C'était une saisie record et même historique. 30 tonnes de protoxyde d'azote ont été découvertes après un contrôle de la douane à un péage près de Montauban. 13 tonnes ont d'abord été saisies dans un camion, puis 17 autres dans un lieu de stockage à l'île Jourdain dans le Gers. Le chauffeur du camion a été placé en garde à vue. La valeur de la marchandise est estimée à 650 000 euros. L'Irlande va boycotter la prochaine édition de l'Eurovision pour la 2e année consécutive. Les autorités irlandaises justifient leur décision par la situation à Gaza. Ils évoquent des pertes humaines effroyables et persistantes. Les Pays-Bas ont aussi annoncé le retrait du concours européen de la chanson qui est prévu au mois de mai prochain en Bulgarie. Et puis Montpellier va accueillir la prochaine Coupe du Monde de tennis de table. La compétition aura lieu du 29 mars au 4 avril 2027 à la Sud de France Arena sur les terres des frères Lebrun. La France organisera aussi la Coupe du Monde suivante en 2028 à Paris. Voilà pour l'info. Excellente soirée à vous.

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